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5: Choisissez comment vous voulez vivre, car c'est par la grâce que vous êtes sauvés, par le moyen de la foi. Cela ne vient pas de vous, c'est un don de Dieu. Éphésiens 2, verset 8. Vous pouvez vivre sous la loi du péché et de la mort, avec ses règles et ses obligations, ou vous pouvez vous placer sous la loi de l'esprit de vie en Jésus-Christ, qui par grâce vous libère de la loi du péché et de la mort. Voir Romains 8, verset 2. Dans Galates 5, verset 4 à 5, Paul explique que la loi nous mène dans une impasse et nous sépare de Christ. Mais le Saint-Esprit nous aide à mettre nos désirs, nos pensez et nos actes en harmonie avec la volonté de Dieu. Choisissez la loi de la vie et dites « Cette journée sera marquée par la grâce ».
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4: Hé, toi, passe le mot.
5: Celui qui met sa confiance en moi et qui s'appuie sur moi, je le bénis. Jérémie 17, verset 7. Dieu est le rocher d'où jaillissent des sources intarissables. Alors, passe le mot.

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5: La méditation de Joyce Meyer, votre vitamine quotidienne.
6: Choisissez comment vous voulez vivre, car c'est par la grâce que vous êtes sauvés, par le moyen de la foi. Cela ne vient pas de vous, c'est un don de Dieu. Éphésiens 2, verset 8. Vous pouvez vivre sous la loi du péché et de la mort, avec ses règles et ses obligations, ou vous pouvez vous placer sous la loi de l'esprit de vie en Jésus-Christ, qui par grâce vous libère de la loi du péché et de la mort. Voir Romains 8, verset 2. Dans Galates 5, verset 4 à 5, Paul explique que la loi nous mène dans une impasse et nous sépare de Christ. Mais le Saint-Esprit nous aide à mettre nos désirs, nos pensées et nos actes en harmonie avec la volonté de Dieu. Choisissez la loi de la vie et dites « Cette journée sera marquée par la grâce ».
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4: Hé, hey, toi, passe le mot.
5: Celui qui met sa confiance en moi et qui s'appuie sur moi, je le bénis. Jérémie 17, verset 7. Dieu est le rocher d'où jaillissent des sources intarissables. Alors, passe le mot.

0: Il y a pour toi des projets de bonheur, un avenir et de l'espérance. Dieu te le rappelle aujourd'hui.
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0: Tu es parfaitement imparfait, mais Dieu t'aime d'un amour parfait.
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5: La méditation de Joyce Meyer, votre vitamine quotidienne.
6: Plongez chaque jour dans la parole. Prends ces choses à cœur, consacre-toi à elles, afin que tout le monde soit frappé de tes progrès. 1 Timothée 4, verset 15. Il est dit dans 2 Timothée 2, verset 15, « Efforce-toi de te présenter devant Dieu en homme qui a fait ses preuves, en ouvrier qui n'a pas à rougir de son ouvrage, parce qu'il transmet correctement la parole de vérité. » Vous aurez du mal à grandir si vous n'aimez pas lire la parole. Si Satan a dressé des obstacles qui vous empêchent d'ouvrir la Bible, prenez autorité sur lui. Proclamez votre amour pour la parole et lisez-la, même si ce n'est qu'une ou deux pages par jour. Vous ne tarderez pas à avoir soif de toujours plus. Et si vous n'aimez vraiment pas lire, demandez à Dieu de vous donner le goût de la lecture.
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5: Hé, hey, toi, passe le mot.
6: Celui qui met sa confiance en moi et qui s'appuie sur moi, je le bénis. Jérémie 17, verset 7. Dieu est le rocher d'où jaillissent des sources intarissables. Alors, passe le mot.

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0: N'oublie pas ce que te dit Jésus. Tout est possible à celui qui croit.
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4: La méditation de Joyce Meyer, votre vitamine quotidienne.
5: Choisissez comment vous voulez vivre, car c'est par la grâce que vous êtes sauvés, par le moyen de la foi. Cela ne vient pas de vous, c'est un don de Dieu. Éphésiens 2, verset 8. Vous pouvez vivre sous la loi du péché et de la mort, avec ses règles et ses obligations, ou vous pouvez vous placer sous la loi de l'esprit de vie en Jésus-Christ, qui par grâce vous libère de la loi du péché et de la mort. Voir Romains 8, verset 2. Dans Galates 5, verset 4 à 5, Paul explique que la loi nous mène dans une impasse et nous sépare de Christ. Mais le Saint-Esprit nous aide à mettre nos désirs, nos pensées et nos actes en harmonie avec la volonté de Dieu. Choisissez la loi de la vie et dites « Cette journée sera marquée par la grâce ».
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4: Hey, toi, passe le mot.
5: Celui qui met sa confiance en moi et qui s'appuie sur moi, je le bénis. Jérémie 17, verset 7. Dieu est le rocher d'où jaillissent des sources intarissables. Alors, passe le mot.

0: Rappelle-toi que Dieu ne te juge pas. Il t'aime, te pardonne et te donne un nouveau départ.
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5: La méditation de Joyce Meyer, votre vitamine quotidienne.
6: Choisissez comment vous voulez vivre, car c'est par la grâce que vous êtes sauvés, par le moyen de la foi. Cela ne vient pas de vous, c'est un don de Dieu. Éphésiens 2, verset 8. Vous pouvez vivre sous la loi du péché et de la mort, avec ses règles et ses obligations, ou vous pouvez vous placer sous la loi de l'esprit de vie en Jésus-Christ, qui par grâce vous libère de la loi du péché et de la mort. Voir Romains 8, verset 2. Dans Galates 5, verset 4 à 5, Paul explique que la loi nous mène dans une impasse et nous sépare de Christ. Mais le Saint-Esprit nous aide à mettre nos désirs, nos pensées et nos actes en harmonie avec la volonté de Dieu. Choisissez la loi de la vie et dites « Cette journée sera marquée par la grâce ».
5: Si vous souhaitez avoir plus d'encouragement de Joyce Meyer, abonnez-vous gratuitement à la newsletter sur joycemeyer.fr.

0: La prière du juste a une grande efficacité et tu es justifié en Jésus-Christ.
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0: Fais de l'Éternel tes délices et il te donnera ce que ton cœur désire.
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4: Hé, hey, toi, passe le mot.
5: Celui qui met sa confiance en moi et qui s'appuie sur moi, je le bénis. Jérémie 17, verset 7. Dieu est le rocher d'où jaillissent des sources intarissables. Alors, passe le mot.

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0: Loue Dieu dans les bons comme dans les mauvais jours, car Dieu agit même quand tu ne le vois pas.
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5: La méditation de Joyce Meyer, votre vitamine quotidienne.
6: Choisissez comment vous voulez vivre, car c'est par la grâce que vous êtes sauvés, par le moyen de la foi. Cela ne vient pas de vous, c'est un don de Dieu. Éphésiens 2, verset 8. Vous pouvez vivre sous la loi du péché et de la mort, avec ses règles et ses obligations, ou vous pouvez vous placer sous la loi de l'esprit de vie en Jésus-Christ, qui par grâce vous libère de la loi du péché et de la mort. Voir Romains 8, verset 2. Dans Galates 5, verset 4 à 5, Paul explique que la loi nous mène dans une impasse et nous sépare de Christ. Mais le Saint-Esprit nous aide à mettre nos désirs, nos pensées et nos actes en harmonie avec la volonté de Dieu. Choisissez la loi de la vie et dites « Cette journée sera marquée par la grâce ».
5: Si vous souhaitez avoir plus d'encouragement de Joyce Meyer, abonnez-vous gratuitement à la newsletter sur joycemeyer.fr.

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5: Hey, toi, passe le mot.
6: Celui qui met sa confiance en moi et qui s'appuie sur moi, je le bénis. Jérémie 17, verset 7. Dieu est le rocher d'où jaillissent des sources intarissables. Alors, passe le mot.
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5: Choisissez comment vous voulez vivre, car c'est par la grâce que vous êtes sauvés, par le moyen de la foi. Cela ne vient pas de vous, c'est un don de Dieu. Éphésiens 2, verset 8. Vous pouvez vivre sous la loi du péché et de la mort, avec ses règles et ses obligations, ou vous pouvez vous placer sous la loi de l'esprit de vie en Jésus-Christ, qui par grâce vous libère de la loi du péché et de la mort. Voir Romains 8, verset 2. Dans Galates 5, verset 4 à 5, Paul explique que la loi nous mène dans une impasse et nous sépare de Christ. Mais le Saint-Esprit nous aide à mettre nos désirs, nos pensées et nos actes en harmonie avec la volonté de Dieu. Choisissez la loi de la vie et dites « Cette journée sera marquée par la grâce ».
4: Si vous souhaitez avoir plus d'encouragement de Joyce Meyer, abonnez-vous gratuitement à la newsletter sur joycemeyer.fr.

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0: J'y crois encore.
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5: Hey, toi, passe le mot.
6: Celui qui met sa confiance en moi et qui s'appuie sur moi, je le bénis. Jérémie 17, verset 7. Dieu est le rocher d'où jaillissent des sources intarissables. Alors, passe le mot.

Élevons nos mains vers notre Dieu. Élevons nos mains vers notre Dieu. S'il y a des personnes ici ce soir qui croient de tout leur cœur que Dieu est le même hier, aujourd'hui et demain, avec moi qu'ils élèvent les mains maintenant. Seigneur, nous croyons que tu peux toutes choses dans nos vies, dans nos situations. De Moïse à Sarah, de Lazare à Cana, tu as béni, tu as guéri, tu as sauvé. Continue de le faire, Seigneur Jésus.

Merci Jésus pour tout ce que tu es en train de faire maintenant. Merci pour tout ce que tu es en train de faire dans nos cœurs. Merci pour tout ce que tu es en train de semer dans nos vies maintenant. Merci pour la résurrection. Merci pour la vie. Merci pour ta parole. Merci pour ton pardon. Merci pour ta présence. Merci pour ta joie. Merci de semer en nous tout ce que tu es. Comme tu l'as fait dans le cœur de tant et tant de gens il y a 2000 ans. Fais-le ici et maintenant pour nous. Fais-le pour moi. Il va le faire pour toi. Amen.

0: accomplir. Des merveilles, des miracles.
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5: Choisissez comment vous voulez vivre, car c'est par la grâce que vous êtes sauvés, par le moyen de la foi. Cela ne vient pas de vous, c'est un don de Dieu. Éphésiens 2, verset 8. Vous pouvez vivre sous la loi du péché et de la mort, avec ses règles et ses obligations, ou vous pouvez vous placer sous la loi de l'esprit de vie en Jésus-Christ, qui par grâce vous libère de la loi du péché et de la mort. Voir Romains 8, verset 2. Dans Galates 5, verset 4 à 5, Paul explique que la loi nous mène dans une impasse et nous sépare de Christ. Mais le Saint-Esprit nous aide à mettre nos désirs, nos pensées et nos actes en harmonie avec la volonté de Dieu. Choisissez la loi de la vie et dites « Cette journée sera marquée par la grâce ».
4: Si vous souhaitez avoir plus d'encouragement de Joyce Meyer, abonnez-vous gratuitement à la newsletter sur joycemeyer.fr.
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4: Hé, toi, passe le mot.
5: Celui qui met sa confiance en moi et qui s'appuie sur moi, je le bénis. Jérémie 17, verset 7. Dieu est le rocher d'où jaillissent des sources intarissables. Alors, passe le mot.

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4: La méditation de Joyce Meyer, votre vitamine quotidienne.
5: Choisissez comment vous voulez vivre, car c'est par la grâce que vous êtes sauvés, par le moyen de la foi. Cela ne vient pas de vous, c'est un don de Dieu. Éphésiens 2, verset 8. Vous pouvez vivre sous la loi du péché et de la mort avec ses règles et ses obligations, ou vous pouvez vous placer sous la loi de l'esprit de vie en Jésus-Christ qui, par grâce, vous libère de la loi du péché et de la mort. Voir Romains 8, verset 2. Dans Galates 5, verset 4 à 5, Paul explique que la loi nous mène dans une impasse et nous sépare de Christ. Mais le Saint-Esprit nous aide à mettre nos désirs, nos pensées et nos actes en harmonie avec la volonté de Dieu. Choisissez la loi de la vie et dites « Cette journée sera marquée par la grâce ».
4: Si vous souhaitez avoir plus d'encouragement de Joyce Meyer, abonnez-vous gratuitement à la newsletter sur joycemeyer.fr.

Rappelle-toi que Dieu ne te juge pas. Il t'aime, te pardonne et te donne un nouveau départ.

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5: Hé, toi, passe le mot.
6: Celui qui met sa confiance en moi et qui s'appuie sur moi, je le bénis. Jérémie 17, verset 7. Dieu est le rocher d'où jaillissent des sources intarissables. Alors, passe le mot.

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4: La méditation de Joyce Meyer, votre vitamine quotidienne.
5: Choisissez comment vous voulez vivre, car c'est par la grâce que vous êtes sauvés, par le moyen de la foi. Cela ne vient pas de vous, c'est un don de Dieu. Éphésiens 2, verset 8. Vous pouvez vivre sous la loi du péché et de la mort, avec ses règles et ses obligations, ou vous pouvez vous placer sous la loi de l'esprit de vie en Jésus-Christ, qui par grâce vous libère de la loi du péché et de la mort. Voir Romains 8, verset 2. Dans Galates 5, verset 4 à 5, Paul explique que la loi nous mène dans une impasse et nous sépare de Christ. Mais le Saint-Esprit nous aide à mettre nos désirs, nos pensées et nos actes en harmonie avec la volonté de Dieu. Choisissez la loi de la vie et dites « Cette journée sera marquée par la grâce ».
4: Si vous souhaitez avoir plus d'encouragement de Joyce Meyer, abonnez-vous gratuitement à la newsletter sur joycemeyer.fr.

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5: Et toi, passe le mot.
6: Celui qui met sa confiance en moi et qui s'appuie sur moi, je le bénis. Jérémie 17, verset 7. Dieu est le rocher d'où jaillissent des sources intarissables. Alors, passe le mot.

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5: La méditation de Joyce Meyer, votre vitamine quotidienne.
6: Choisissez comment vous voulez vivre, car c'est par la grâce que vous êtes sauvés, par le moyen de la foi. Cela ne vient pas de vous, c'est un don de Dieu. Éphésiens 2, verset 8. Vous pouvez vivre sous la loi du péché et de la mort, avec ses règles et ses obligations, ou vous pouvez vous placer sous la loi de l'esprit de vie en Jésus-Christ, qui par grâce vous libère de la loi du péché et de la mort. Voir Romains 8, verset 2. Dans Galates 5, verset 4 à 5, Paul explique que la loi nous mène dans une impasse et nous sépare de Christ. Mais le Saint-Esprit nous aide à mettre nos désirs, nos pensées et nos actes en harmonie avec la volonté de Dieu. Choisissez la loi de la vie et dites « Cette journée sera marquée par la grâce ».
5: Si vous souhaitez avoir plus d'encouragement de Joyce Meyer, abonnez-vous gratuitement à la newsletter sur joycemeyer.fr.

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4: Hey, toi, passe le mot.
5: Quiconque affirme « Jésus est le Fils de Dieu », Dieu vit en lui, et lui, il vit en Dieu. 1 Jean 4, verset 15. Ce message d'amour t'unit à Dieu pour toujours.

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5: Laissez Dieu s'occuper des autres. Aucun de ceux qui s'attendent à toi ne connaîtra jamais la honte. Mais honte à ceux qui trahissent sans raison. Psaume 25, verset 3. Nous pensons peut-être que notre journée sera meilleure si chacun faisait simplement ce que nous lui disons. Mais le Seigneur ne force pas la volonté des hommes et nous ne le pouvons pas non plus. Au lieu de chercher à contrôler les autres, priez pour qu'ils soient attentifs à la voix de Dieu. Si quelqu'un persiste à vouloir en faire à sa tête aujourd'hui, montrez votre confiance en Dieu en refusant de vous en mêler. Vous découvrirez peut-être que vous aviez tort ou l'autre se rendra compte que vous aviez raison. Dieu est assez grand pour réparer le gâchis pour l'un comme pour l'autre. Dans tous les cas, la gloire lui reviendra si vous placez votre confiance en lui.
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0: Il est 2h.
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4: Hé, hey, toi, passe le mot. Quiconque affirme « Jésus est le Fils de Dieu », Dieu vit en lui, et lui, il vit en Dieu. 1 Jean 4, verset 15. Ce message d'amour t'unit à Dieu pour toujours. Alors, passe le mot.